Eh bien, bonsoir, chers auditrices et chers auditeurs, bienvenue sur la radio Los Europol en direct de l'émission Voyager ensemble, en compagnie de votre animateur Joy. Et j'espère que vous avez passé un bon week-end et un bon début de semaine. Si c'est pas le cas, je vais faire en sorte que vous passez un bon moment en ma compagnie. Comme d'habitude, ce soir au programme, il y aura de la discussion et de la musique en tout genre. Accrochez-vous bien, car ce soir, ça va être un peu mouvementé. Comme d'habitude, j'en

Eh bien le bonsoir tout le monde, j'espère que vous allez bien et qu'en tout cas vous avez passé un bon week-end, un bon début de semaine. Et désolé pour ces nombreuses fois où je n'ai pas pu faire l'émission pour la simple raison que il y a eu un moment où j'étais malade, il y a eu un moment où j'ai eu de gros orages, il y a eu un moment j'ai eu un problème de voix qui faisait que c'était pas trop possible de faire l'émission. Donc du coup voilà, des petits soucis qui ont fait que même actuellement voilà, comme vous pouvez voir, je suis encore un tout petit peu malade. Mais tout va bien. Normalement, je devrais pouvoir faire l'émission sans trop de difficultés. Et je vous propose qu'on enchaîne avec Tassin Life War. Et je vous dis à de suite.

Et ouais, voilà, c'était intéressant de la voir. Bon, bah, c'était pour me dire, on va commencer doucement, tranquillement, pépère, hein. C'était pas rythmé à ce point-là, je vous l'avoue, je vous l'avoue.

Et voilà, c'était League of Legends avec Giant suivi de On The Rock et c'était Amaranth. Et oui, c'était. Alors j'adore avec le petit accent Amaranth. Oui, alors pourquoi, je sais pas pourquoi je le fais avec l'accent, alors que je n'ai pas d'obligation de le faire avec un accent. Mais bon, voilà, ça m'arrive de temps en temps, vous allez voir que de temps en temps, ça peut arriver que je sors des titres avec le petit accent, comme ça. Pour faire le genre que moi je parle américain, tu vois mon frère, et ben c'est pas du tout le cas, hein. Je débute pas un mot en anglais, enfin presque pas. Du coup voilà, allez, je vous propose qu'on enchaîne avec Sip and Play, Last One Standing.

Et c'était Sip and Play, Last One Staging. Excusez-moi. Je vais boire un petit coup. Voilà, ça va un peu mieux. Je vous propose que maintenant on enchaîne avec All Gods Sing for the Glory. Oui, pour la gloire. 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

Et c'était All Gold The Things For The Glory. Oui, pour la gloire. Pour la gloire de qui? Je ne sais pas. Mais pour la gloire. Pour la gloire de l'empereur. Pour la gloire de votre femme. La gloire de votre homme. La gloire de votre chat. De votre chien. De votre lit. Moi, personnellement, c'est mon lit. Et mon PC. Et ma chaise. Et bref, pour tout ce qui m'entoure. Et ma famille, en priorité, bien évidemment. Allez, je vous propose qu'on enchaîne avec un Citizen Soldier, Strong for Somebody Else.

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Et c'était Citizen Soldier, Strong from Somebody Else. Excusez-moi. Allez, on enchaîne. Et j'espère que tout se passe bien de votre côté. En tout cas, pour moi, j'essaye d'aller mieux. Je fais au mieux. Donc, du coup, pour assurer cette émission, malgré ma petite toux qui, de temps en temps, qui fait que je suis obligé de boire une gorgée d'eau pour essayer de mieux parler. Sinon, on a l'impression que j'ai une crise d'asthme en même temps, donc voilà quoi. Mais bon, voilà, je vous propose qu'on enchaîne avec Remy Zero, Save Me, et pour ceux qui reconnaîtront la musique, ça va pas vous rajeunir.

Et c'était du coup Rémi Zéro avec Save Me de la série Smallville. Eh oui, Smallville, cette série qui me rajeunit pas du tout. Hein. Elle me rajeunit pas du tout pour ma part. Mais bon, je me rappelais à l'époque, au collège, quand on regardait ça, il y avait la team Lana Lang, il y avait la team Chloé, il y avait la team Clark, la team Lex Luthor. Eh ben, moi j'étais team Chloé. Hein. Bah, j'avoue que j'étais très team Chloé pour ma part. Et j'aimais bien aussi le personnage Lex Luthor. Je trouvais que l'acteur qui jouait Lex Luthor, franchement, jouait extrêmement bien le personnage. Et que c'était un personnage qui lui allait super bien. Lionel Luthor aussi, l'acteur qui jouait Lionel Luthor. Enfin, je trouvais que les acteurs qui jouaient là-dedans avaient le personnage dans leur peau. Et c'était vraiment des personnages qui leur collaient très très bien, qui leur correspondaient très très bien. Donc c'était cool. Et voilà quoi. Et du coup, moi je vous propose qu'on écoute du coup une dédicace de la part de Trutru, ma petite sœur de cœur que je fais de gros bisous à elle et à son chéri. Et du coup, elle nous propose Dia de Muerte de Alors, je vais essayer de le refaire. Dia de Muertos Mexico. Alors, je sais pas d'où ça vient. Ben, on va écouter ça. C'est de Trutru pour la part de tout le monde. Hello.

Et du coup, c'était Day de Muertes Mexico. Donc, je sais pas de qui, d'où ça vient, dans Mexico, mais en tout cas, c'était sympa, c'était doux, c'était calme. Du coup, bah, sympa. Franchement, super sympa. Je connaissais pas. Alors là, je connaissais pas, mais la chanteuse a une très très belle voix. Donc, là, on va passer à une deuxième dédicace, évidemment. On va passer à un dénommé Fulgrim, qui me dit, ben voilà, ça fait un petit moment que je voulais te proposer cette musique, mais bon, à chaque fois, tu étais pas là, donc c'était un peu compliqué. Maintenant que je suis là, bah, il me propose la musique avec, alors je vais essayer de voir si je le prononce très très bien. Du coup, le nom de la musique, c'est, alors, Monthless in White, et Another Life, donc je sais pas si c'est Another Life le nom, apparemment le nom du groupe c'est Monthless in White, et du coup le titre Another Life, en espérant que j'aurais trouvé le, parce qu'en du coup on m'a juste donné ça, en fait on m'a donné voilà Monthless in White Another Life, mais on m'a pas donné de lien, rien, donc j'espère que je me suis pas trompé dans la musique, donc j'espère que ce sera le bon morceau, donc du coup de la part de Fulgrim on écoute ça.

Excusez-moi. Un peu difficile. Alors, c'était Mantles in the White, Another Life. Super sympa. Super sympa. Bah là, je vous propose qu'on écoute Sum 41, No Reason.

et c'était Simple Ritual avec No Reason. Allez, on enchaîne les bibous, on enchaîne avec Shaman and Breast, 10 Million Voices.

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1: Et c'était Shaman and Vress, 10 million voice. On n'a pas fini les enfants, on n'a pas fini. Je vous propose qu'on écoute Lights of Sins, Dan Reed's Everything.

Et c'était Life So Since, Done With Everything. Alors on enchaîne les enfants, on enchaîne avec du Run OK Rock, Vandalize. Attrapez le bonbon les enfants!

Et c'était Wanoke Rock, Vandalize. On va passer sur un opening d'un anime qui s'appelle Digimon et le titre Butterfly. Et vous allez voir, il est génial.

Et c'était Hell Evesy, Call of the Mountain. Et ça, maintenant, je vous propose qu'on enchaîne avec la musique emblématique de l'émission, maintenant qui est devenue la musique emblématique de l'émission. Mais avant d'écouter la musique emblématique de l'émission, on va écouter celle qui était avant, celle qui s'est fait détrôner par cette musique, avec Fight for the Story en version acoustique. Et ce sera suivi de Boys Avenue, Broken Angel.

Et voilà, c'était Five for the Story en version acoustique. Et c'était suivi de Boys Avenue, Broken Angel, qui est devenue maintenant la musique emblématique de l'émission. Et ce soir, on enchaîne avec du KDA et du Hendrix.

Et c'était Popstar avec, du coup, en fait, c'était KDA avec un Twix. Excusez-moi, petite toux. Du coup, voilà, c'était KDA et un Twix mélangés ensemble. Et comme vous pouvez voir, ça rend bien au final. Je vous propose, là, ça va être du tonnerre, ça va être du feu avec Dragon Force, To the Fire and the Flame.

Et c'était Impossible. Et je vous propose qu'on enchaîne avec Giving the Crew, I don't want to be, de la série Frère Scott, une de mes séries favorites.

Et du coup, c'était Give It The Crew avec I Don't Wanna Be. Et c'était suivi de Hot Again, Legend. Là, on va partir sur quelque chose d'un peu plus calme, beaucoup plus doux, avec Révolution Renaissance, Keep the Flame Alive. Et je vous dis à de suite.

Et c'était Révolution Renaissance, Keep the Flame Alive. On va changer un peu de registre avec quelque chose d'un peu plus rythmé, avec The Gazette, Fits in the Beauty.

Et c'était Hero to Bukonoi Wo, suivi de Linkin Park et Heavy in the Crow. On a le temps juste d'écouter une dernière musique et après ce sera la fin de l'émission. Je vous propose qu'on écoute Epsilon avec Every Time We Touch.

Et voilà, chères auditrices et chers auditeurs, nous arrivons à la fin de l'émission. En tout cas, pour ce soir, je tenais à vous remercier d'être venus si nombreux et si nombreuses pour ce soir, d'avoir participé, avoir fait des dédicaces et tout ce qui s'ensuit. Et encore, ben, j'espère que la semaine prochaine, je pourrai être présent, en espérant qu'il n'y a pas de problème de santé ou de problème de météo, ce genre, tout ce qui s'ensuit. Donc voilà, encore un grand merci. Je vous souhaite une bonne soirée. À la semaine prochaine. Je vous dis ciao, portez-vous bien et faites attention à vous. Bye.